choses. Et puis il y a le travail de l'encre, de l'imprimeur, avec tous ces odeurs, le bruit des presses, le bruit du papier. Toutes ces odeurs, tous ces sons.

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0: ou me désire. Mort, je veux dire. Mais je ne suis pas mort, à moins que ce soit ça, la mort. C'est ça, la mort. Non, parce que vous n'êtes pas mort, hein. Bref, j'ai besoin de... Oh, merde. Attendez.
1: Peut-être penserez-vous tout comme moi que vous ne vous trouvez plus en présence d'un garçon prénommé Charles, mais que vous vous entretenez brièvement avec une sorte d'abominable mutant, une espèce d'accident de la nature, une créature dont l'absence d'identité spécifique, lorsqu'on y songe, soulève le cœur. L'ignoble progéniture d'un pervers des campagnes et d'un cerf, l'un de ces fangs vacillants parfois aperçus en milieu naturel, pauvre forme de matière cervidée qui, pour des raisons qui n'appartiennent qu'aux bêtes, se voit dédaignée par sa mère avant que cette rusée manque de le jeter dans la gueule du lion le plus proche.

Il a parfois besoin de s'arrêter, de respirer, de se recharger. À mon avis, c'est une machine, à moins qu'il soit possédé. N'empêche que mes copains et moi, on est prisonniers d'un lieu.

cherche donc des méthodes pour procurer autrement le plaisir de la découverte. Échantillon et m'imagine le reste.

C'est pourquoi je suis assis à cette fenêtre et observe le monde par ce cadre qui réduit considérablement le champ de vision

0: Ce que j'appelle à l'Orient aujourd'hui n'est pas vu, on les accueille.
1: Ne fais pas aux autres ce que tu veux que l'on te fasse, car eux préfèrent se voler la face et ne vivre que de fantasmes, embourbés dans leurs problèmes à barrer. Si tu leur dis que tu les aimes, ils penseront seulement que tu cherches à avoir de belles étrennes. Pour eux, quand ils font s'attaquer à autre chose que de l'ultra-individualisme individuel, il faut du professionnel et non du passionnel. Alors dans ces conditions, tu passes vite pour un con, simplement parce que tu as des sentiments et que rien que ça ne vaut pas la peine de changer les règlements. Eux, ils baptisent et rebaptisent à tour de bras, mais ne changent jamais le fonctionnement. Si bien qu'au bout d'un moment, plus rien ne fonctionne. Et si l'immobilisme est pour certains une façon de passer le temps, pour autant qu'on s'en souvienne, ne rien faire, est-ce la certitude de ne faire aucun mal? C'est bien mal connaître la nature humaine. Ils nous construisent des prisons, mais oublient qu'un jour, au pire, les pieds devant, il nous faudra en sortir. Ont-ils peur de mourir? Eh oui, c'est la peur qui les fait encore s'arrêter, plutôt que d'avancer. Travailleurs sociaux, qui ne s'intéressent qu'à leur micro-société. Formateurs formels avec qui il vaut mieux avoir réglé toute formalité. Fonctionnaires qui ne fonctionnent que si ça rentre dans leurs fonctions. Comme l'assureur, tous, ils s'assurent que tu payeras bien la facture. L'avocat a vocation de faire de vous un cas. Et pour toi, le fils de prole, juges et jurés porteront un jugement exemplaire. C'est l'équilibre de la terreur. C'est laisser la place aux marges d'erreur. Et ça me fout les boules. Je crache par terre. Je n'ose plus avaler ma salive. Je n'ose plus respirer. Je me sens oppressé.
2: Mais est-ce que c'est grave?
1: À peu près ça, oui. Mais j'accuse le coup. Et du coup, j'accuse. Certains sont dans la situation d'avoir tout pour rien. Donc forcément d'autres n'ont rien pour tout, pour sûr. Tu as plusieurs cordes à ton arc. Mais ceux qui ont les flèches font de la lèche. Conclusion, déposons les armes et devenons des munitions. Cherchons ailleurs l'étincelle qui nous mènera à la lumière. Trouvons la mèche de la lampe tempête. Pour allumer la flamme qui dirigera l'homme loin de l'obscurantisme paranoïaque à toute source de conformisme ciblé afin d'en crever l'abcès qui est devenu le boulet de la vie. Vider le trop-plein de conneries qui garantit l'hérédité de la maladie. Briser le cycle de transmission des névroses. Casser la machine qui aspire à tous nous aspirer vers le même destin sans dessein. Partout bientôt le code barre. Pour tous bientôt le coup de barre. Forcer d'accepter le marché sans broncher, jamais. Pas de code barre dans ma tête, je suis barré. Pourtant nombreux sont ceux qui semblent s'en accommoder. Simple façade de l'inconscient d'un inconscient. Il fuit sa propre analyse et se mire inlassablement dans le miroir aux alouettes. C'est chouette, mais le réel reflet de la réalité lui apparaît toujours déformé. No comment, ce sont des gens sans légende, sans réel recul. Ils vivent dans une bulle, pourtant ils nous manipulent aussi quand la victime devient l'instrument des bourreaux. Ces gens-là n'ont plus d'espoir, ils sont capables du pire. Et ça me fout les boules. Je crache par terre. Je n'ose plus avaler ma salive. Je n'ose plus respirer. Je me sens oppressé.
2: Mais est-ce que c'est grave?
1: À peu près ça, oui. Mais j'accuse le coup. Et du coup, j'accuse. Paradoxe de leur situation, ils ne voient qu'eux et ne sont pas eux-mêmes. Extrême ridicule aux yeux de l'infini, ils s'installent dans des créneaux bien définis. Pour ne pas montrer qu'ils flippent, ils se réfugient dans un trip. Afin que le regard des autres les persuade que pour eux c'est l'Amérique. Leurs nouvelles idées toutes faites se déballent dans une profusion de comparaisons. Les jugements affluent, mais ils omettent d'admettre les conditions du livre des transformations. Les conflits interviennent quand les pensées se figent. Ils s'infligent leur folie, brisant ainsi le flot de la vie. Enlevant à chaque journée son lot de raisons. Ils ont figé le temps parce qu'ils ont trop voulu en gagner. Refusant de remettre au lendemain leurs plus graves décisions. Quand on veut le pouvoir, un jour ne suffit plus à sa peine. Peine perdue devant tant de partis pris, c'est la course à l'anticipation sur l'ennemi. 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Ça me fout les boules. Je crache par terre. Je n'ose plus avaler ma salive. Je n'ose plus respirer. Je me sens oppressé.
2: Mais est-ce que c'est grave?
1: À peu près ça, oui. Mais j'accuse le coup. Et du coup, j'accuse. j'accuse. 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

0: Voilà, vous on retourne en direct là sur Radio Canu. La première session onde démarre là et tout. Elle est tout de suite. Voilà, on va écouter donc Mobine et Dante, un duo de basse avec une bande préparée. Voilà, ça commence là dans tout de suite en fait. À tout à l'heure.
1: Bonne écoute.

0: Voilà, vous avez 102.2, il vient de se terminer.
1: Merci.
0: Le défi s'annonce tout au long de 3 mois qui nous séparent. Voilà, donc, on est bien. Ça va. En samedi 14. Ah, merci d'être venu intervenir comme ça en live. Quand on le refera. 13 mai.
2: Excuse-moi, il n'y a pas de problème.